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0: referme vite l'album. On vous le laisse, c'est le vôtre. Mais j'aimerais que vous me chantiez tous les deux une chanson. Mais un vrai succès de Frédéric François. Pour de vrai, comme on dit, avec un orchestre, avec la musique, etc. Quelle est la chanson que vous avez choisie?
1: Ouais, je pense que la chanson qui était de rigueur pour cette émission, c'était bien sûr « Mon cœur te dit, je t'aime ».
0: Merci beaucoup, Monique. C'est Frédéric qui commence, c'est vous qui enchaînez, ok? Pour la première fois à la télé. Frédéric et Monique Baracato.

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1: Η ώρα είναι 1:30.
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